0: Merci, merci. Merci. Merci pour Washington.
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0: Merci, thank you.